0: Ώρα Ελλάδος 12. UTC 9.
1: Bonjour à toutes et à tous, soyez les bienvenus à l'écoute du journal en français sur Radio La Voix de la Grèce, la radio internationale de la radio-télévision publique grecque, ERT. Au micro, Nassia Bouloukou. Les négociations entre les États-Unis et l'Iran restent entourées d'incertitudes. Les déclarations contradictoires de deux parties alimentent le flou sur l'avancée réelle des discussions et sur le contenu de l'accord en préparation. Le président américain Donald Trump a affirmé que l'Iran ne disposait plus de capacités nucléaires ou balistiques. Le président iranien Massoud Pezeshkian a toutefois répliqué que le programme de missiles balistiques était non négociable, estimant que sans ces missiles, l'Iran aurait été rasé comme Gaza. Depuis Abu Dhabi, où il entame une tournée cruciale dans le pays du Golfe, le secrétaire d'État américain Marco Rubio a fixé une ligne rouge claire, rejetant totalement les ambitions de Téhéran d'exercer un contrôle permanent sur le détroit d'Ormuz, par lequel transite près de 20% du pétrole mondial. Les navires immobilisés dans la zone peuvent désormais suivre les nouvelles coordonnées de navigation sécurisées publiées par Oman. L'Iran a annoncé que les discussions techniques menées en Suisse avec les États-Unis se sont conclues avec succès. Le vice-président américain Judy Vance s'est dit optimiste quant à la suite des négociations. La première journée du 5e cycle de discussions directes entre Israël et le Liban s'est achevée à Washington sans déclaration commune. Les échanges se poursuivent en Pentagone et au département d'État alors que les États-Unis poussent en faveur d'un retrait israélien limité de centaines de zones du sud du Liban. L'Europe fait face à l'une des vagues de chaleur les plus intenses des dernières décennies, avec la France en première ligne. Les températures extrêmes ont provoqué des dizaines de décès et fortement perturbé les transports. En France, des écoles sont fermées, des trains annulés et au moins 45 personnes ont perdu la vie par noyade ou coup de chaleur. En Italie, plus d'un millier de personnes ont été admises aux urgences, tandis qu'en Belgique, deux adolescents de 17 ans ont perdu la vie dans un lac. Des alertes restent également en vigueur en Espagne, en Pologne, en Croatie et en Hongrie. Le Parlement grec vote aujourd'hui une nouvelle mesure du ministère des Finances destinée à soulager plus de 100 000 emprunteurs concernés par les restructurations prévues par la loi Katseli. La réforme prévoit une application rétroactive des mensualités réduites ainsi qu'un remboursement plus rapide. Le coût total, estimé à 700 millions d'euros, sera partagé entre l'État et les banques. La commission de révision constitutionnelle examine aujourd'hui plusieurs propositions de la nouvelle démocratie, parmi lesquelles la suppression de la possibilité d'amnistie pour les crimes politiques, l'introduction du vote par correspondance pour les électeurs résidant en Grèce, ainsi que des modifications du système électoral. La Grèce a officiellement rejoint l'initiative Pax Silica menée par les États-Unis afin de renforcer la coopération dans les domaines de l'intelligence artificielle, de l'énergie et de la sécurité des chaînes d'approvisionnement en semi-conducteurs et minerais critiques. La déclaration a été signée à Washington par l'ambassadeur grec Antonis Alexandridis et le sous-secrétaire d'État américain Jacob Elbert. Aux côtés de la Grèce, l'Union européenne, l'Allemagne et les Pays-Bas ont également adhéré à l'initiative. Avec comme question centrale « Que reste-t-il si l'on retire l'évidence ?», le festival Beyond Borders revient pour sa 11e édition à Castelorosso. L'événement réunit créateurs, professionnels et publics du monde entier, mettant en lumière des récits souvent invisibles, les nuances de l'histoire et la capacité du documentaire à ouvrir des espaces de dialogue et de compréhension. Le festival reste fidèle à sa mission, défendre les droits humains, la liberté d'expression et la mémoire historique. Et météo, températures élevées vont du nord soutenu et averses locales sur une grande partie du continent. À Athènes, des pluies locales et des orages isolés sont entendus dans l'ouest et le nord avec des températures jusqu'à 32 degrés. À Thessalonique, conditions similaires avec des températures jusqu'à 31 degrés. C'était les principales informations de la journée. Merci de votre attention et à bientôt sur La Voix de la Grèce.

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